Tu dis que perdre tout espoir, c'est trouver la liberté. C'est bien possible, mais je n'en suis pas si sûr. Pas sûr non plus que la lune soit la seule spectatrice ce soir.